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Thank you. Thank you very much. Yes, nous faisons une autre chanson très triste.